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Bonjour à toutes et bonjour à tous et bienvenue sur le 103.1 de Radio Saint-Nabor. En ce mardi matin dans votre émission Réveil Matin jusqu'à 11h, ensuite Voyance en direct avec Liliane qui viendra me rejoindre dans le studio. Voilà, donc on est ensemble jusqu'à midi, voilà, pour dire avec au programme plein de belles choses. Côté musique, on va démarrer avec les shorts, comment ça va. Ensuite, on écoutera Freddy Breck, Capri Ficha. Également, nos rubriques aux environs de 8h30, on parlera notre prénom du jour. À 9h15, on ira dans notre coin jardin. Et à 9h30, on écoutera les infos locales et régionales de Radio Saint-Nabor. Ensuite, on démarrera avec vos messages. À 10h, on écoutera votre horoscope. On continuera avec les messages après 10h. Et ensuite, ce sera donc à 10h30, on clôturera le standard pour laisser libre, donc pour la voyance en direct à partir de 11h avec Liliane. Il me reste à vous souhaiter une bonne matinée et encore la bienvenue sur Radio Saint-Nabor. Salut au passage nos amis internautes. Ils sont là, ils nous écoutent sur notre site qui n'est autre que radiosaintnabor.org. Si vous partez en vacances, vous pouvez nous prendre avec dans votre valise et on sera heureux de partager les vacances avec vous. Bonne matinée à vous, à bientôt, à tout à l'heure.

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Il est 8h23 minutes. Nous sommes donc aujourd'hui le mardi 5 mai 2026 et nous fêtons les Judites. On verra tout à l'heure aux environs de 8h30 votre prénom. Donc à vous les Judites. Soyons encore les bienvenus sur Radio Saint-Labor. Vous êtes avec Alain en ce mardi matin. Votre émission Réveil Matin, on est là pour vous réveiller, pour vous sortir du lit et pour mettre de bonne humeur dans cette journée également jusqu'à 11h. Et à 11h, ce sera la voyance en direct avec Liliane. On repart maintenant avec Lara Fabian, Soleil, Soleil. Et ensuite, on écoutera donc Roland Kaiser.

0: 8h32 minutes pour nous. Le moment est venu de voir un peu notre prénom du jour. Et on se 5 mai, nous fêtons donc les Judith. Bonne fête à vous, les Judith, qui portaient ce prénom. Alors, Judith est un chef à son univers et celui de l'action. Sa devise, c'est celle de Danton. De l'audace, toujours de l'audace. Elle aime aller vite, donc, et multiplier les contacts et les expériences et ne s'attarde jamais sur un échec. Elle ne connaît pas l'angoisse, ni du reste le scrupule ou le repentir. Cette extravertie un peu abrupte est souvent frère et merveilleusement douée pour la réussite. Elle en a seulement un peu trop conscience, et c'est vrai. Alors, l'étymologie, donc, de l'hébreu Yéboudit, qui signifie le juif. Une sainte patronne, l'église a canonisé une pieuse ermite du XIIIe siècle qui vécut près de Kulmsee, voilà, en Allemagne. Elle est la patronne de la presse, les Judith. Patronne de la Prusse, pardon. Les Judith, voilà. Alors, une célébrité, je pense que tout le monde en connaît. Un livre de la Bible nous raconte l'histoire de la plus illustre d'entre elles, jeune veuve d'un riche propriétaire, Manassé. Elle résolut de sauver son peuple qu'assiégé les Perses. Elle s'introduisit sous la tente du général ennemi. Holoferme l'enivra jusqu'à ce qu'il s'endorme et lui trancha la tête. À la vue du cadavre de leur chef, les Babyloniens levèrent le camp au jeu de cartes. La dame de cœur porte ce prénom. Donc la dame de cœur se prénomme Judith, il faut le savoir. Votre correspondance, votre signe Gémeaux, chiffre de chance 9, couleur bleue, pierre, saphir et le métal, c'est l'argent. Alors bonne fête à vous donc, les Judith. On repart maintenant en musique avec Brigitte Bardot, on va faire un peu en moto avec la Harley Davidson. Ensuite, on écoutera Dengelberg avec The Spanish Nights is Over.
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Nous sommes donc aujourd'hui le mardi 5 mai 2026. Le soleil, il s'est levé à 6h23. Il ira se coucher à 21h11. Nous gagnons encore 3 minutes de soleil. Alors pour le dicton, plus mai est chaud, plus l'an vaut. Le temps de Sainte Judith va durer jusqu'au 10. Donc on aura peut-être du mauvais temps jusqu'à dimanche. La citation. L'art de la police est de ne pas voir ce qu'il est inutile qu'elle voit. Et pour le proverbe, buveur d'eau ne fut jamais artiste. Ah. Voilà, alors on continue maintenant avec Ole Torero, Chris Florian, et ensuite on écoutera Henri Valentino, Embargo en Famia.

0: Ensuite, le bonheur, il sera à côté de vous et plein de bonnes choses pour encore. C'était des très très belles années que vous avez devant vous. Alors, vous partagez votre journée avec Maître Gims. Il est né, lui, en 1986, à 5 mai. C'est un chanteur, on le connaît bien. Une autre chanteuse, Adèle, elle est née en 1988, à 5 mai. Également une actrice, Chantal Laxou, voilà. Elle est née également un 5 mai. Elle a 78 ans aujourd'hui quand même, notre Chantal. Allez, Chantal Laxou, on va donc continuer en musique. Je vous souhaite encore plein de bonnes choses à l'occasion de votre anniversaire. Jean-Georges, Tan Pedro, ensuite on écoutera les originales Napta Duo avec Patrona Bavarie.
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0: On continue maintenant avec Daniel Gérard, le train de marchandises, et ensuite on écoutera Hans-Jürgen Terzer, les biches normales.
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0: 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Il est 9h.
1: Voilà, déjà la deuxième heure de ce mardi matin. J'espère que tout se passe bien chez vous. Vous êtes bien réveillés. Maintenant, on est ensemble encore jusqu'à midi. Et n'oubliez pas, à partir donc de 11h, voyons en direct. On repart en musique dans cette prochaine heure avec Denis Simon. Ton étoile, c'est l'amour. Et ensuite, on écoutera Kerstin Ott, Regenbogenfarben. Également, n'oubliez pas, à 9h15, on prend un petit peu de jardinage. À 9h30, ce sera vos infos locales et régionales de Radio Saint-Nabord. Ensuite, on démarre avec Moussage. À 10h, on écoutera donc l'horoscope. Ensuite, on continuera avec vos messages. On clôturera le standard à 10h30 pour laisser libre pour la voyance en direct donc à partir de 11h. Il me reste à vous souhaiter encore une excellente matinée. La bienvenue sur Radio Saint-Nabord. Un bon petit déj. Peut-être vous êtes en train de le prendre. Pourquoi pas? Alors, je vous souhaite un très, très bon petit déjeuner. Il faut le faire pour ceux qui sont en la chance, voilà, de se lever tard. Pourquoi pas? Ils ont raison. Et pour d'autres, ils l'ont déjà pris. Alors, j'espère qu'il y a tout ce qu'il faut, tout ce qu'il y avait avec un bon café, un petit jus de fruits. Oui, un peu de vitamine, ça fait jamais de mal. Ensuite, voilà, également du pain grillé, baguette, bon, croissant, des fois, pas toujours en semaine. Allez, je vous laisse avec notre musique, on se retrouvera donc tout à l'heure.

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On va maintenant plonger dans notre coin jardin, voir un petit peu ce qu'il y a à faire dans nos jardins. Alors, on peut débuter les semis de maïs en pleine terre, partout en France, en paquet de deux ou en poquet de deux ou trois graines, à 30-50 centimètres de distance. Regroupez également les poquets de manière à favoriser la pollinisation des épis par le vent. Attention aux limaces, friandes des jeunes plants. Sachez qu'il existe des variétés de maïs doux dont les épis se consomment encore tendres et des variétés à pop-corn dont les épis se cueillent à maturité complète lorsqu'ils sont durs. Si vous recherchez une variété à pop-corn originale, optez par exemple pour pop-corn fraise aux jolis épis pourpres. Débutez également les semis des haricots sous climat doux, bien sûr. Semez également des betteraves pour une récolte à l'automne. Vous cherchez une variété originale, testez Golden Ace, une betterave à la grosse racine ronde et régulière, également d'un beau jaune orangé et à la saveur sucrée, ou encore la ronde de Chioggia, à la racine ronde d'un joli rouge cerise et à la chair blanche marquée de cercles rouges. Alors, pour avoir une bande florale pour les insectes, si vous souhaitez accueillir des insectes auxiliaires au jardin, si vous disposez de quelques mètres carrés, semez une bande florale. Procurez-vous un mélange de graines spécifiques, centauré, coquelicot, cosmos, phallacie, souci, tournesol, vipérine. Mélangez ces graines à du terreau dans un seau. Préparez la surface à semer en désherbant, en ameublissant, puis en nivelant grossièrement le sol avec un râteau. Répartissez également les graines sur la surface. Vous recouvrez légèrement de terre, tassez à l'aide d'un râteau, puis arrosez en pluie fine. Il ne reste plus qu'à attendre quelques jours pour que les semis se lèvent. Et ce sera donc après une très très belle bande florale. Enfin, un petit conseil, voilà, pour toujours non nuisible. Donc, on va avoir un petit peu un repousseur de souris. C'est l'amande Pouliot de la famille des Lamiacées. Son nom vient du fait que depuis le Moyen-Âge, elle est utilisée contre les puces. Mais elle fait aussi merveille contre les souris qui détestent son parfum. Avec elle, le jardinier est à l'abri des attaques des rongeurs. Bonne à tout faire, l'amande, est redoublement efficace pour repousser les limaces et on peut aussi l'utiliser comme les mitres et les fourmis également. Elle, en intérieur, suspendue au mur, elle permet de repousser les araignées. On la trouve principalement dans les milieux humides tels que les champs et les prairies des bords des mares également. Cette plante vivace colonise rapidement les milieux et lui sont favorables par son rhizome et peut même devenir envahissante. Il faut le savoir quand même, hein. Sa floraison a lieu de juillet à fin septembre. Les fleurs sont de couleur rose mauve, également formées de quatre lores. Alors, pour la planter au jardin, on se souvient que cette plante odorante aime particulièrement le sol humide et à mi-ombre. Le plein soleil ralentit la croissance et elle a besoin de plus d'humidité. C'est une plante vigoureuse qui résiste au froid et à la chaleur. Le sol doit être, si possible, bien ameubli, frais et humide pour qu'elle se développe pleinement. Mais la menthe s'adapte à de nombreuses situations tant que le sol reste frais, il faut le savoir. En plein terre ou en pot, elle sera parfaitement heureuse. Il faut le savoir, donc, pour cette menthe. Donc, quand même, c'est bien. Allez, on repart avec maintenant Eddie Mitchell. Si toi aussi tu m'abandonnes, ensuite Andrea Berben, nächstes Mal sage ich nein.

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1: Fête des asperges dans le beau village de Raville. Réservation recommandée au 06 89 73 87 31. Le vendredi 1er mai à partir de 12h jusqu'au soir. Le 8 mai à partir de 12h également jusqu'au soir. Pour satisfaire vos papilles, la ferme Richardin vous propose de fêter les asperges sous chapiteau à la campagne au lieu dit la ferme Richardin. Au menu, assiette d'asperges fraîches avec sa sauce mousseline, servie avec du jambon cru, du jambon cuit et du jambon braisé. Pommes de terre en salade, dessert plus café à 25 euros le menu. Également un menu enfant hot dog, 7 euros.

À Leyvillers, le jeudi de l'Ascension 14 mai, l'association Euro 2000 organise son traditionnel marché aux puces réservé aux particuliers. Pour les exposants qui font une pré-réservation par chèque, le mètre linéaire est de 1 euro. Pour les autres, 1,50 euro le jour même. Minimum 5 mètres. Mise en place à partir de 6 heures. Buvette et restauration sur place assurées par les organisateurs. Pour tout renseignement, contactez Dimitri Miller au 06 72 46 00 82. Venez nombreux! Sortie marche gourmande de 9 km à Westhoffen en Alsace, en autocar, organisée par la MJC de Marienthal, le 7 juin 2026. Accessible à tous, nous parcourrons le joli pays des cerises, vous dégusterez les vins de la région, ainsi qu'un menu composé de apéritifs, entrées, plats, fromages, desserts, café. Tarifs payables à la réservation. Membres à jour de leur cotisation 2026, 35 euros pour les plus de 14 ans et 18 euros jusqu'à 14 ans. Les non-membres, 45 euros plus de 14 ans et 25 euros jusqu'à 14 ans. Bus compris dans le prix. Pour tout renseignement et inscription, téléphonez au 06 71 23 69 32. La clôture des inscriptions sera jusqu'au 30 avril 2026. Vendredi 8 mai 2026, un loto est organisé par SP Lixin-Lissatavold. Ouverture des portes à 12h30, début des jeux à 14h, dans la salle municipale rue du Stade à Lixin-Lissatavold. Un bon d'achat de 700 euros, deux bons d'achat de 100 euros, 5 bons d'achat de 50 et 5 bons d'achat de 20 euros. Prix des planches ou des cartons indivisibles, la planche de 6, 12 euros, la planche de 12, 18 euros, de 18, 26 euros, la planche de 24, 30 euros. Un carton enfant, moins de 10 ans, 3 euros l'unité. Le loto croc, 20 euros, 40 euros, 60 euros. Un jeu, 2 euros. Réservation conseillée au 06 23 77 07 14 ou sur agendaloto.net. Les places seront retenues jusqu'à 30 minutes avant le début des jeux. Petite restauration, pâtisserie, sandwich. L'ABSCVA organise pour la troisième fois un séjour en Bavière à Berchtesgadenland du 6 au 12 septembre 2026 dans un bel hôtel 3 étoiles. Bien situé avec animation musicale tous les soirs, croisière sur le Königssee jusqu'à la presqu'île de Saint-Bartholomé, montée au Kelsteinhaus à Plénic d'Aigle, une journée à Salzbourg avec concert municipal. Pardon, musical, visite de la célèbre ville de Bad Reichenthal, thermal, etc. L'ABSCVA organise également du 10 au 13 août 2026 une escapade en Pas-de-Calais avec visite du Louvre, Lens, croisière dans le Marais, Audomarois, Vimy, Arras, etc. L'association propose aussi séjour à Berlin du 16 au 21 août. Début décembre, marché de Noël à Dresden avec visite des alentours, Meissen Opéra. Paris, du 2 au 4 octobre, visite du musée des arts forains, croisière sur la Seine, Notre-Dame, etc. Pour 2027, voyage en Laponie avec départ à l'aéroport de Metz-Nancy, inscription en cours. Renseignements auprès du président Robert Willem au 06 73 28 15 41 ou willem.robert@wanadoo.fr.
Culture et Loisirs organise une sortie asperge à Dabo le jeudi 14 mai. Départ de la place de la mairie à Bistenon-Lorraine à 8h15. Tour commenté en car de la commune de Dabo d'environ 2 heures, incluant un arrêt panoramique de son célèbre rocher. Repas convivial autour de l'asperge. Un arrêt à la cristallerie Léer et retour à l'autocar pour 17 heures. Pour vos réservations, vous pouvez vous adresser au 07 80 36 52 73 jusqu'au 5 mai. Pour les adhérents, ce sera 60 euros et pour les non-adhérents, 80 euros.

0: Vos infos locales et régionales, Radio Saint-Nabon, vous les retrouvez cet après-midi aux environs donc de 16h15 dans l'émission Chanson La Demande, présentée par Robert. On va maintenant démarrer avec vos messages. Le premier titre, c'est donc « Député ». Cette chanson s'envole pour souhaiter encore une très belle journée et faire un coucou à sa femme Christiane, à ses amis, famille, connaissances, auditrices, auditeurs, animatrices, animateurs de RSN. Plein de bonnes choses en ce mardi vont vers vous. Et c'est la part de Jean-Fred. On écoute Patrick Sébastien, député.
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0: commencer. On continue maintenant avec les Loubets. Cette chanson s'envole pour souhaiter un très bon mardi, faire un coucou à sa femme Thérèse, Agnès de Creusval, à sa fille Céline, à Gisèle et Michel de Longeville et Saint-Avold, à ceux qui sont dans les hôpitaux, qui travaillent, qui se font soigner. Bonne journée à vous, bon courage et pensée chaleuse à vous. Une bonne journée, un bon mardi à Fabienne de Saint-Avold, Arlette et Marlène de Porcelette, Pascal et Sophie, Rose et Tété, et à toute l'équipe d'animation de Radio Saint-Nabor. Et c'est la part de Grégoire de Carlin. On écoute Chuka Baby Love, les Loubets.
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Le prochain titre, Jean-Jean, c'est pour souhaiter une très belle journée à ses infirmières et infirmiers qui viennent la soigner, et également tout le personnel soignant. Un excellent mardi à vous, ainsi qu'à Quentin et à tous ses amis, familles, connaissances, auditrices, auditeurs, animatrices, animateurs des RSN. Une bonne journée à vous, et c'est de la part de Suzanne de Puitelange. Cette chanson également pour souhaiter une très belle journée à sa famille, à ses amis, connaissances, auditrices, auditeurs, animatrices, animateurs de Radio Saint-Nabor. Elle aimerait vous faire un coucou à travers cette chanson, et c'est donc notre Olga de Saint-Bernard. On écoute Jean-Jean, je voudrais être un oiseau. 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

On continue avec Hervé Villard maintenant. Cette chanson a été choisie pour souhaiter une très belle journée. Voilà, super, un superbe mardi à son mari Roland déjà, à son fils Jean-Michel, toujours dans sa cuisine, également à sa petite fille Alexandra, au petit-fils Mathéo, à son fils Roger, à sa belle-fille Sandrine, à Chantal, la maman de Sandrine de Bouzonville. Un excellent mardi à vous ainsi qu'aux animatrices animateurs de RSN. Plein de bonnes choses en ce mardi et c'est de la part de Jacqueline de Folquemont. On écoute Hervé Villard avec un revient.

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0: Bonjour à tous, nous fêtons Judith en ce 5 mai, alors allez vous voir la vie du bon côté.
1: Eh bien, pour vous, Bélier, des petits passages à vide, mais qui ne devraient pas durer.
0: Taureau, attention, vous avez une tendance à hausser le ton pour la moindre contrariété.
1: Les Gémeaux, un problème du passé semble ressurgir, soyez donc sur vos gardes.
0: Cancer, sur le plan financier, vos projets s'avéreront tout à fait satisfaisants et les influx astro vous aideront à les réaliser.
1: Lion, votre vitalité en hausse et votre optimisme seront vos meilleurs atouts pour garder une forme éblouissante.
0: Vierge, les planètes vous sont moins favorables aujourd'hui. Cela accentue votre sens du devoir.
1: Balance, Vénus rayonne sur votre bien-être. Aérez-vous plus souvent, c'est bon pour le moral.
0: Scorpion, gardez toute liberté de faire un choix judicieux entre différentes propositions hasardeuses. Cela vous permettra de remettre de l'ordre dans vos finances.
1: Sagittaire, un peu tête en l'air en ce moment. Alors surtout, descendez donc de votre nuage.
0: Capricorne, une nouvelle occasion de chance va se présenter. Il se peut même que vous alliez trouver la bonne affaire.
1: Vous êtes Verseau, sachez que quelques tensions ou mauvaises ambiances sont à craindre au sein de votre travail.
0: Enfin Poisson, attention à ce que vous faites, vous n'êtes pas toujours sur la bonne voie, il faut savoir accepter ses erreurs avant qu'il ne soit trop tard. Bonne journée à tous et à demain pour un nouvel horoscope.

0: Donc votre horoscope deuxième passage, c'est cet après-midi à 15h dans l'émission sur un air d'accordéon qui vous sera présenté par Robert. On va continuer maintenant avec le Golden Tercet et cette chanson s'envole pour souhaiter une très très belle journée, un superbe mardi, faire un coucou à Marie-Thérèse et à Beck donc, qui sont dans l'établissement L'Émir de Saint-Avold. Alors belle journée à eux ainsi qu'à toute l'équipe d'animation de Radio Saint-Nabor et ceci leur vient de la part de leur soignant Guillaume. On écoute pour vous des Kleine Kapelle.
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0: Le prochain titre, on continue avec les Flippers. Cette chanson s'envole pour souhaiter une belle journée encore à Joël et Christian de l'hôpital, à sa sœur Irène de Saint-Avold, à Irène et Lara et la petite famille de Diblin, à Sidonie, un bon mardi et souhaiter également à Marie-Thérèse et Jean-Claude de Cochrane, à Béatrice et Roland de Guenvillers qui vont bientôt partir, alors bonne cure à eux, ainsi qu'à... à ses amis et connaissances, également à Marie, à Mara de Dizen, également un très bon mardi à elle, ainsi qu'à toutes les équipes d'animation de Radio Saint-Malo, amis et connaissances. Et c'est de la part donc de Marianne de Belleroche. On écoute Chalala, I love you.
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0: On continue maintenant avec Alain Souchon, cette chanson s'envole pour souhaiter une belle journée à ses amis, familles, connaissances, auditrices, auditeurs, animatrices, animateurs de Radio Sanabo. Et c'est de la part d'Yvette de la Bretagne, une belle journée également à ses amis, familles, collègues de travail et bien sûr auditrices, animatrices et animateurs de Radio Sanabo. Plein de bonnes choses en ce mardi vers vous. C'est de la part de Franck de Besançon. On écoute Alain Souchon, la balade de Jim.
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Le prochain titre, on écoute l'orchestre Memphis, c'est pour souhaiter une très belle journée encore et faire un coucou aux infirmières et infirmiers qui la connaissent et voilà, qui sont passés chez elle. Également, elle aimerait souhaiter un bon mardi à ses enfants, à sa petite fille Maëlys, à tous ses petits-enfants, à Fabienne, Christine, Pascal, aux petites Charlotte, Élise, à ses amis, familles, connaissances, auditrices, auditeurs, animatrices, animateurs de RSN. Plein de bonnes choses à vous et c'est de la part de Rosemary de Zengbouz. On écoute, apprends-moi.

prochain titre a été choisi pour souhaiter encore une très belle journée à Julie, un très bon mardi à Emmanuel, à Mélodie, à Alain, à Ludovic, à Philippe, à Christophe, à Nadine, à Andiva, à toutes les équipes d'animation de Radio Saint-Nabor, et c'est la part de Raphaël. Cette chanson également pour souhaiter une belle journée, un bon mardi à Christine et Pascal de Marange-Andrange, à Mamie Jeannette, à Hélène et Arlette de Porcette, Agnès de Creusval, Thérèse et Grégoire de Carlin, son ami Jean-Pierre de Folvillers, et n'oublie pas non plus les personnes seules âgées. Voilà, un petit pour c'est Charlotte à eux, ainsi qu'un bon mardi à ses amis et famille et tous ceux qu'elle aime, et toute l'équipe d'animation de Radio Saint-Nabor. Et c'est la part de Blondine de Saint-Avold. On écoute Adamo, laisse mes mains sur tes hanches.

0: Un très bon mardi encore et souhaité aux marcheuses du matin. Bien sûr, peut-être de nouveau un rendez-vous demain pour une nouvelle marche. Bon, on verra d'après la météo, hein, je pense. Hein. Alors, passez une agréable journée, un très très bon mardi. Une bonne semaine à vous, les marcheuses, ainsi qu'un bon mardi souhaité à sa sœur Véro, animatrice, animateur de Radio Saint-Nabor. Et c'est la part de Rachel. On écoute un titre Reich, die Liebe, deine Liebe, der kleine Finger.
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Le prochain titre, les Sweet People, c'est pour souhaiter faire tout d'abord un de gros gros gros bisous à Francine. Une belle journée, un bon mardi, à la famille Vallée, à Marie-Madeleine, à sa petite fille Jade, à Chantal, Arlette, Patrick, à Eliane et Jean-Claude, à Nadine et Raymond, et à vous les animatrices, animateurs d'RSN, un superbe mardi à vous, et c'est de la part de Christiane de Dourdal. On écoute pour vous Une Dernière Nuit.

0: très belle journée encore et souhaiter un très bon mardi à vous les auditrices, auditeurs, animatrices, animateurs, amis, connaissances, à toute l'équipe d'animation de Radio Saint-Nabor. Et c'est de la part de Pierrot de Folgevillers. On écoute pour vous Johnny Hallyday, Requiem pour un fou.
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On continue avec vos messages, Ronnie, pour la suite. Cette chanson s'envole pour souhaiter encore une très belle journée. Faire un coucou à Marianne de Belleroche, un très bon mardi à Gigi, à Sidonie, à Odile, à Tamar, Henri, à Claude, à Jacqueline, à la table du samedi après-midi. Plein de bonnes choses à tout ce monde, ainsi qu'aux animatrices, animateurs de Radio Saint-Nabor. Et c'est de la part d'Irène de Diblin. On écoute une kleine Träne.

0: On continue avec Séminaux aussi. Ce titre a été choisi pour souhaiter un superbe mardi à Hélène et Jean de Henriville, à Lily et Fernand de Lemberg, à Patricia et Bruno de Henriville, Monique et Hubert de Porcelette, à Gisèle de Porcelette, Henriette de Vousvillers, Margot et Lisbeth de Henriville, Pascal, Tania, Tom, Léane de Henriville, tous ceux qui pensent là à travers les messages. Merci, merci à vous, ainsi qu'à toutes les équipes d'animation de Radio Saint-Nabor. Et c'est la part de Vivien de Sainte-Fontaine. On écoute Séminaux aussi, Bella Romantica.
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0: On continue maintenant avec les Kastelroda Spatzen. Cette chanson s'envole pour souhaiter encore une très belle journée à ses amis, familles, connaissances, auditrices, auditeurs, animatrices, animateurs des RSN. Un bon mardi à vous et c'est de la part de Brigitte de Hinsmain. On écoute pour vous les Kastelroda Spatzen Friedensadler.
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continue avec vos messages. Le prochain titre, on retrouve Johnny Hallyday. C'est pour souhaiter une très belle journée. Encore faire un coucou à Marianne de Belleroche, à Carmen et sa voisine Liliane de l'hôpital, à Cathy Pascal Tao de Creutzwald, à Rosaline de Montauville, à Eliane et Raymond de Creutzwald, Chantal et Serge de Saint-Aoul, Janine de l'hôpital, Dédé de Bois-Richard, Raymond de Creutzwald, Raymond de Creutzwald. À vous les animatrices, animateurs, un excellent mardi à vous. Et c'est de la part de Joël et Christian de l'hôpital. On écoute Johnny avec J'ai oublié de vivre.

0: Un dernier message pour ce mardi matin. Donc, le prochain titre, ce sera Tino Rossi. C'est pour souhaiter un très bon mardi à Thérèse de Porcelette, à Mireille et Marcel, à Gilbert de Porcelette, aux résidents de la maison de retraite de Carlin, Marita, Marcel et Janine, à François Daham, Arlette et sa marraine de Porcelette, Thérèse Grégoire et leur fille Céline de Carlin, à Blondine de Saint-Avold, Liliane et Gérard de la Couleverte, aux résidents de la Couleverte de Creusval. Un excellent mardi à vous ainsi qu'aux animatrices de RSN, et c'est de la part de Agnès de la Couleverte. On écoute pour vous Agnès, donc Creusval de la Couleverte, à Catari, Tino Rossi.
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0: Voilà, 11h était là, Liliane aussi. Bonjour Liliane.
1: Bonjour Alain, bonjour à tous.
0: Ça va?
1: Oui, oui, ça va.
0: On parlait oui. Petit bobo, bon.
1: Oui.
0: Petit gros, bon, ça ouais. Fait rien.
1: Voilà. Mais oui, bah, c'est bien, on a déjà, je partage à quelqu'un.
0: Oui, on a une auditrice en ligne, donc oui. Pas un temps de chômer, on y va.
1: Bonjour. Bonjour René. Alors, donc, j'ai déjà posé mes cartes. J'ai l'écureuil qui est sorti en premier. Alors, l'écureuil qui représente les intérêts financiers, parfois les économies, parfois. Et des questions de chiffres, de calcul. Donc ça. Mais alors, on pense que c'est très sombre, mais il y a de la lumière. Donc c'est quelque chose qui peut s'éclairer, mais il y a encore une petite attente. Donc le chien qui représente l'attente. Donc l'attente. Ensuite, on a une fille. Alors une fille, et il est question d'un garçon aussi. Oui. Donc il y a fille, il y a garçon, c'est ça? Et des nouvelles, des contacts? Oui. Oui. Alors le fils, en fait, il est parti. Il est parti, c'est ça. Oui. Oui. Alors, oui, parce que là, en fait, j'ai la fille, j'ai le garçon. Mais en dessous, j'ai la croix, j'ai la fin. Donc, c'est la fille qui est partie et le garçon, c'est... Ah, d'accord, oui. Et je vois quelque chose de nouveau. Un renouveau. Donc, est-ce que ça... Bon, parfois, ça peut être une naissance. Mais c'est aussi quelque chose qui est renouvelé. Ah bon, pourquoi? D'accord, c'est pas bien. Mm-hmm. Oui, parce qu'il y a quelque chose qui est excessif, qui est abusif. En fait, c'est une carte spéciale qui montre que ben il y a quelque chose qui est pas, je dirais entre guillemets, pas normal. Donc ça. Et j'ai également le serpent. Le serpent, en fait, c'est ça peut être la langue de vipère, comme on dit, la méchanceté, le langage, un langage pas très très voilà, pas très gentil, pas très catholique, on va dire. C'est ça. Et ça représente, je suis désolée, mais ça représente de la tristesse. Il y a de la tristesse, ouais. Ah là là. Alors. Il y a, effectivement, il y a, en fait, il y a comme des petites séquences, enfin, une, deux, voire trois. Et là, il y a le don. N'est-ce pas? Le don spécial. Et là, alors là, j'ai des très bonnes cartes à côté. J'ai l'éléphant. En fait, j'explique un peu les cartes parce que là, et dans l'oracle G, il y a souvent les animaux qui sont représentés, n'est-ce pas? Hein? Et il y a l'éléphant. Donc l'éléphant qui représente l'opportunité et puis la chance. Oh tiens, ça pourrait être même la chance au jeu. On pourrait peut-être essayer de gratter, de jouer un peu. Pas des masses, bien sûr. Un peu. Et il est question de... C'est sûr. En fait, il y a quelque chose qui est sûr. Hein? Donc cette fameuse carte qui montre le point d'exclamation, en fait, qui est sûr. Et j'ai la pyramide. Donc pyramide, stable, évolution, on grimpe les marches, on ne les descend pas. Et la protection. En fait, ça, ce sont maintenant cinq cartes qui représentent, qui entourent en fait cette carte du don, et ce sont vraiment des bonnes cartes. Donc l'éléphant, le côté sûr, le côté chance, la protection et la pyramide qui montrent cette stabilité, cette progression en fait. Alors santé, ben franchement, jusqu'à présent, j'ai rien sorti. Eh oui. Alors qui, je suppose qu'il y a, bien sûr. Hein? Le dos, il est foutu. Oui, plein d'eau, oui. Par contre, une chose que je viens de sortir, attention un peu au cœur. Oui, j'ai le cœur. Hein? J'ai le cœur avec le point d'interrogation qui montre un peu ce côté. C'est un cœur qui est en fait partagé. un côté bien, un autre côté pas bien, avec le gros point d'interrogation au milieu et qui montre que c'est quelque chose qui en fait qui fait mal, qui fait souffrir et parfois c'est aussi conflictuel, c'est pas toujours le cœur physique, n'est-ce pas? Voilà. Oui. Mais c'est vrai qu'on se comprend toutes les deux. Et puis, il y a une porte en fait qui se ferme, mais il y a cette poignée de main qui fait que, bon, les choses quand même peuvent s'arranger. Alors, c'est une situation un peu particulière certainement aussi. Mm-hmm. Donc, main dans la main, cadeau aussi. Bon, tu vois, il y a même un beau cadeau de la vie. Oh là là, la dernière, la plus belle, la rose. La rose. Voilà, c'est la plus belle, je dis voilà, qui montre l'affection, le côté bien-être, confiance, bonheur. Voilà, amour. Et c'est le cas. Oh, bah, je suis contente. Voilà, ça fait plaisir. Oui. Oui, donc, faut attendre. Oui, je comprends. Oui. Mais alors, c'est bizarre. Quand même, un peu quelque chose qui est quand même bizarre par rapport à la santé. C'est bizarre, ça ressort pas. Y a pas. On fait abstraction un peu de ça. On le jette, non? Voilà. Et certainement. Oui. Eh ben voilà. Plein de choses. Voilà. On fait un peu abstraction de ça, non? Et surtout quand tu as de l'amour, quand on est amoureuse, non? Hein, on jette ce côté. Eh ben, c'est bien. Bon, ben, le René, plein de belles choses. Merci. Au revoir. Merci beaucoup.

0: ligne. Nous avons à nouveau une auditrice en ligne.
1: Bonjour. Ça va? Oui, ça va. Et ben, on n'a pas le choix, il faut. Et vous, comment que ça va? Oui, voilà. C'est le mur de lamentation, hein? Oui, ah ben oui, ça s'entend. Et heureusement, heureusement, si tout le monde était comme ça. Oui, oui aussi. Alors, je vois le milieu hospitalier, on voit la grande maison. Il y a le médecin. Alors, il y a tout ce qui est hospitalier, tout est là. Et on voit le 3 jours, 3 semaines, 3 mois. Dans les 3 prochains mois. Oui, alors voilà. Ben oui, mai, juin, juillet, 3 mois. Oui, mais est-ce qu'il y a une opération aussi? Non, pas besoin. Le kiné. Alors oui, bon, après, c'est aussi le milieu hospitalier. Hein. 3 semaines. Oui, il y a la grande maison, donc dans les 3 mois. Et on voit, alors c'est effectivement, ça représente en fait tous les os. Tout ce qui représente les os. Le dos, hanche, genou, voilà. Voilà, tout ce système. Ah. Ah, ben oui, bien sûr. Oui, oui. Non, mais oh, maintenant c'est une question. Je sais pas comment. Est-ce que je peux? Est-ce que le fait d'être paralysé, vous êtes paralysé en fait au niveau des jambes, c'est ça, hein? Oui, mais et sur les jambes non. Ah, il a touché la moelle. Et c'est comme ça que ça. 15 ans. Oh. Oui. Eh ben, dis donc. Oui. Oui, mais après, bon, il y a pas. En fait, il y a pas tout qui a été. Enfin, il y a une partie qui a été touchée, c'est ça? Oui. Oui. Oui, exact, oui.

0: Oui. Ah bah super. Franchement, vous avez des mérites quand même, parce qu'il faut le faire, quoi. Oui. Après, vous avez quand même gardé beaucoup de choses en fond de vous, hein. Il y a des choses en fait que vous n'avez pas dites, que vous avez gardées au fond, près, bien, bien au fond, bien cachées. Mais vous êtes quand même quelqu'un qui allait toujours de l'avant, hein. Ah, vous êtes Capricorne, hein. Ah oui, je vois Capricorne. Oui, mais bon. Et le Capricorne, il a une particularité. Hein. Vous savez comment il est représenté? Oui, comment? Alors, c'est en fait une bête à cornes, comme on dit. Hein. C'est comme le bélier, quand on voit. Mais à l'arrière du Capricorne, il y a quoi? Ah, vous le savez? Non. Eh ben, à l'arrière, il y a une queue de poisson. Oui, il y a une queue de poisson au Capricorne. Alors devant, c'est comme un bélier, voilà, avec les pattes et tout. Mais à partir du milieu, il y a une queue de poisson. Il est représenté comme ça, le Capricorne. Alors il faut savoir que les signes du Capricorne, eh ben, ils ont beaucoup de mal aussi dans la vie à avancer parce qu'ils sont toujours retenus par cette queue de poisson qui retient en fait. Vous voyez, ils peuvent pas, avec l'avant, oui, ils peuvent courir, mais l'arrière, ça les freine. Et souvent dans la vie, ils sont freinés par ce signe qui est un peu particulier quand même. Hein. Il est très très particulier ce signe. Et vous savez votre ascendant, votre ascendant? Non? Non, vous savez pas. Non, ça dépend la date de le la l'heure de naissance. La date, oui, mais il faut aussi l'heure de naissance. Et souvent, l'ascendant, il prend le relais par exemple là, dans la deuxième partie de la vie. C'est plus l'ascendant qui joue que votre signe. Et vous savez à quelle heure vous êtes né? Non, l'heure. Non, à quelle heure vous êtes né? Quand est-ce que vous êtes venu au monde? Ça, vous savez pas. Il faudrait voir dans le carnet. C'est pas marqué. Ah oui, d'accord. Votre maman vous a jamais dit si c'était le matin ou le soir ou non. Elle vous a jamais dit. Ah oui, mais il faut avoir l'heure. Aïe, aïe, aïe, oui. Oui, il y a des sages-femmes à l'époque encore. Oui. Non, sinon, bon, parfois c'est parfois intéressant de savoir, vous voyez, quel est l'ascendant. Est-ce qu'il y a une fille quelque part, une petite fille? Oui. Il n'y a plus rien. Il n'y a plus de contact. Oui. Oui. Oui. Oh, vous savez, vous n'êtes pas. C'est pas. Bon, c'est pas une raison, mais vous savez, vous n'êtes pas la seule. Hein. Il y a énormément de familles comme ça qui sont séparées, qui se voient plus, on se demande vraiment pourquoi. C'est tellement bête parfois, et pour des broutilles, parfois des choses qu'on n'a pas besoin, quoi. Hein. Oui, d'accord. Oui. Oui. Oui, elle a tout dans le verbe, hein, tout dans le langage, hein, je vois. Oui. D'accord, ben on va laisser. Oui. Ah, le fils y vient encore, oui. Voilà, ben j'ai fait, voilà, c'est ce qui est sorti. Donc voilà, alors bon courage pour le prochain séjour. Oui, voilà. Très bien. Allez. Et vous avez aussi une voix particulière. Allez, au revoir et bon courage. Au revoir. Allez.
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0: Voilà, Liliane, nous avons à nouveau une auditrice en ligne.
1: Oui, bonjour. Oui. Oui. Oui. Que j'ai eu la semaine dernière, oui, tout à fait. Oui. Alors, dites-moi le prénom. Julia. Julia, d'accord. Oui, alors Julia, déjà, alors vous avez combien de lettres? Ça fait 2, 4, 5, c'est ça, hein? Oui, oui, d'accord. Alors, est-ce qu'il y a quelque chose de précis, quelque chose qui vous cause des soucis? Voilà, donc par rapport, il y a la justice, en fait. Est-ce que c'est allé jusqu'à la justice? Il y a des papiers. Oui, ben j'ai les papiers, j'ai la justice, j'ai la balance, donc la balance qui me montre que on met dans des choses dans la balance, qu'on pèse le pour et le contre, bien sûr. Mais j'ai une très bonne carte à côté qui me montre premièrement que on vous aide, on vous donne un coup de main. On vous donne un coup de main, voilà. Donc c'est déjà une très bonne chose. Et j'ai la carte en fait de la chance avec. Donc ce qui me montre que ben, cette situation, avec l'aide que vous avez, ben ça peut bien se passer. Alors je ne sais pas si vous avez un avocat ou si vous avez une personne, quelqu'un qui. Oui. Oui. Oui. Ah ben écoutez, il y a aussi, comment dire, alors il y a aussi peut-être une question d'argent. Il y a une question d'argent, il est question de chiffres aussi. Donc les chiffres, bon, ça représente parfois beaucoup de choses. Ça peut être la logistique, ça peut être, de l'argent, tout à fait. Il faut des calculs aussi à faire. C'est ça, oui. Moi, c'est Liliane, tout simplement. Hein. Julia, j'aime bien votre prénom. Oui. Oui. Ah, vous avez aussi un don. Ah ben voilà. Bienvenue au club, alors. Oui. Et ça fait des années que vous faites depuis longtemps. Qu'est-ce qu'il y a à voir avec les eaux? Oh, les eaux, OS, tout simplement. Vous pratiquez, vous imposez les mains, en fait. Oui. Tout à fait. Et ce qui pourrait ressortir là, après, je ne détiens pas tout non plus. C'est juste un ressenti aussi. Et là, je vois effectivement que vous auriez beaucoup de, comment dire, enfin, on peut pas dire puissance en fait, façon de faire par rapport aux os, aux squelettes. Oui. Et est-ce que ça vous est déjà arrivé en fait de remettre en place? Oui. Non, voilà. Non, mais vous auriez, je pense que vous avez la possibilité de faire, mais que vous ne savez pas. on vous a pas appris. Moi, je dis franchement, je remets pas en place non plus, mais par le magnétisme, par l'imposition des mains, il y a parfois des choses, en fait, qui se placent pratiquement toutes seules. Vous voyez? Mmh. Oui. ça, moi, je sais que ça m'est arrivé une fois. Ça s'est fait en fait pratiquement tout seul en imposant les mains. Et c'est vrai que parfois, on se dit, waouh, comment que ça peut se faire, quoi. Hein? Oui. Et moi, je m'étonne encore toujours par rapport à ça. Je m'étonne encore aujourd'hui, puis ça fait des années, ça fait plus de 30 ans que je pratique. Mais encore aujourd'hui, il y a toujours encore cette, comment dire, être étonné, en fait, quand il y a des choses comme ça qui se passent. Vous voyez, parfois, même dans les cartes, il y a des, les cartes, elles se placent, on se dit, waouh, comment que ça peut se faire? Ben oui, il y a des personnes qui comprennent pas, qui ne savent pas, ou qui comprennent pas le processus. Après, je pense qu'il y a aussi une certaine foi. Vous l'avez, tout à fait. Ben, je vois. Je vois. Et vous aimez ce que vous faites aussi. Parce que si on n'aime pas, si on fait ça, si on n'aime pas, si on n'aime pas les gens, si on n'aime pas son prochain, ben, ça va mal. Ça va pas de pair. Ça va pas ensemble. Je pense qu'il faut aimer son prochain, il faut vouloir l'aider, il faut voir aller vers les personnes qui souffrent, en fait. Non, sinon c'est pas la peine. Tout à fait. Ben voilà, donc on est d'accord toutes les deux. Pourtant, on s'est jamais rencontrés. On s'est jamais rencontrés. Oui. Ah ben, j'y ai pensé à elle. Alors bon, faudrait voir, bon, éventuellement qu'on puisse un peu partager un peu, allez, on va dire nos connaissances, notre façon de faire. Et je pense que chacune de nous trois, c'est vraiment hyper intéressant le fait de s'entendre comme ça et trouver peut-être un moment où on pourrait éventuellement se voir et puis en parler. Voilà. Si vous voulez, vous pouvez laisser après votre numéro de téléphone. Je vous appelle, vous m'appelez. Donc, le numéro de téléphone de mon portable. Oui. Voilà. Donc, vous le donnerez à Alain. Et puis, je pense qu'on aura encore peut-être des choses à se raconter. Voilà, Julia. Est-ce que vous avez une fille, Julia? Il y a une fille. Alors, par rapport à cette... Et garçon? Il y a un garçon, petit-fils. Un petit-fils, voilà. Donc, c'est la fille qui a un garçon. Votre fils. Voilà. Parce que j'ai un garçon, j'ai une fille. Beaucoup, beaucoup d'amour. Hein. Il y a cadeaux également. C'est des cadeaux de la vie. C'est super joli. Il y a vraiment un cadeau de la vie et beaucoup, beaucoup d'amour. Mais je ne sais pas si c'est... quelqu'un doit faire un choix, doit prendre une décision. Oui, il y a un choix. Et il y a aussi quelque chose qui se termine, alors quand quelque chose se termine, il y a autre chose qui commence, bien sûr. Il y a une fin, mais il y a également un renouveau. Et j'ai aussi, alors soit ça peut être au-delà de la frontière, ou proche de l'eau, oui, aussi. Ah là, eh ben, sur une île. Sur une île. J'ai un coquillage au milieu de l'eau, là. Ça peut être effectivement une île. Et j'ai aussi la cigogne qui me représente le renouveau. Oui, elle doit faire des choix, elle doit faire des tris. Elle doit choisir et il faut qu'elle tranche aussi. Oui. Tranche. Il faut qu'elle tranche dans le vif pratiquement. Elle aura un chair de poule. Elle aura un choix à faire et bon, le couteau c'est juste un symbole, c'est juste un qui représente quelque chose qu'il faudra vraiment trancher. Sinon, si elle le fait pas, il y a un risque en fait de perte. C'est pas méchant, hein, attention, c'est pas méchant. Hein. C'est juste une perte ou quelque chose de faux et il faut qu'elle tranche dans le vif. Voilà. Mais de rien. Allez, peut-être à bientôt, Julia. Oui, au revoir.
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Et voilà donc l'ange gardien des personnes qui sont nées du 1er au 5 mai, c'est l'ange Haziel, H-A-Z-I-E-L. Haziel, il régit de 2h40 à 3h du matin, bien sûr. Alors, donc on peut obtenir des prières et des résultats tous les jours pour les personnes qui sont nées donc du 1er au 5 mai. Et par rapport à la santé, donc c'est un pouvoir et un don qu'il accorde. Pour la santé, la haute tension vibratoire de cet ange est suffisante pour rétablir l'harmonie des corps malades ou dépressifs. En plus d'être l'ange de l'amour absolu, il est le bouclier protecteur contre tout ce qui pourrait agresser notre corps ou notre esprit. Il protège principalement la peau, afin qu'elle soit notre armure contre tout mal. Donc l'ange Haziel, de 2h40 à 3h.

0: Voilà, donc Liliane, c'est terminé pour aujourd'hui.
1: Voilà. Eh oui, merci de m'avoir accompagné, Alain. Merci aux personnes qui nous ont appelés. C'était très intéressant aujourd'hui. Oui. Ça traite tellement vite passé aussi.
0: Aussi.
1: Donc, celles qui nous ont appelés et bien sûr ceux qui nous écoutent. Donc, vendredi matin, Roland et moi, donc, on sera présents pour l'émission Gaieté et Bonne Humeur à partir de 8h. Voilà, bon appétit, rentre bien et à bientôt.
0: Merci.
1: Alain. Normalement,
0: bon
1: mardi prochain. Normalement,
0: mardi prochain, pas de problème.
1: Allez,
0: bon appétit.
1: Au revoir.
0: Au revoir. Voilà, donc après notre départ, la musique va continuer, puisque après ce sera donc du non-stop jusqu'à 14h, à laquelle vous retrouvez Robert avec Sur un air d'accordéon. Ensuite, Chanson à la demande jusqu'à 17h. Ensuite, ce sera Sylvie et Mariette que vous allez retrouver avec leur émission La vie est belle. Et ensuite, ils resteront avec vous jusqu'à 20h. Ensuite, non-stop, et demain matin à 8h, vous retrouverez Chantal pour Mélodie Porte-Bonheur. Pour ma part, ce sera un nouveau samedi matin à partir de 8h pour Gré de la musique. D'ici là, portez-vous bien, restez bien en bonne santé. Un bon appétit, vous allez attendre. Et à bientôt. Salut, ciao, ciao. C'était votre Alain.

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Vous avez passé le début de l'après-midi avec Robert, avec les émissions sur un air d'accordéon jusqu'à 15h30 et chansons à la demande et jusqu'à 17h. Nous sommes le mardi 5 mai et nous fêtons les Judith. Et je souhaite un joyeux anniversaire à tous ceux qui sont nés ce jour. Pour vos messages ou dédicaces, téléphonez au 03 87 92 99 99 et ceci jusqu'à 16h30.

0: 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Il est 15h.
1: Bonjour à tous, nous fêtons Judith en ce 5 mai, alors allez voir la vie du bon côté.
2: Eh bien, pour vous, Bélier, des petits passages à vide, mais qui ne devraient pas durer.
1: Taureau, attention, vous avez une tendance à hausser le ton pour la moindre contrariété.
2: Les Gémeaux, un problème du passé semble ressurgir, soyez donc sur vos gardes.
1: Cancer, sur le plan financier, vos projets s'avéreront tout à fait satisfaisants et les influx astro vous aideront à les réaliser.
2: Lion, votre vitalité en hausse et votre optimisme seront vos meilleurs atouts pour garder une forme éblouissante.
1: Vierge, les planètes vous sont moins favorables aujourd'hui. Cela accentue votre sens du devoir.
2: Balance, Vénus rayonne sur votre bien-être. Aérez-vous plus souvent, c'est bon pour le moral.
1: Scorpion, gardez toute liberté de faire un choix judicieux entre différentes propositions hasardeuses. Cela vous permettra de remettre de l'ordre dans vos finances.
2: Sagittaire, un peu tête en l'air en ce moment. Alors surtout, descendez donc de votre nuage.
1: Capricorne, une nouvelle occasion de chance va se présenter. Il se peut même que vous alliez trouver la bonne affaire.
2: Vous êtes Verseau, sachez que quelques tensions ou mauvaises ambiances sont à craindre au sein de votre travail.
1: Enfin Poisson, attention à ce que vous faites, vous n'êtes pas toujours sur la bonne voie. Il faut savoir accepter ses erreurs avant qu'il ne soit trop tard. Bonne journée à tous et à demain pour un nouvel horoscope.
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30 minutes sur les ondes de Radio Salabor. Nous allons terminer notre émission sur un air d'accordéon que vous retrouverez la semaine prochaine à la même heure et sur les ondes de RSN. Et nous continuons notre après-midi avec l'émission Chansons à la demande, et ceci jusqu'à 17h. Un bon après-midi sur les ondes de Radio Salabor. Et nous débutons avec Michel Sardou, suivi de Chimène Badi.

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1: Fête des asperges dans le beau village de Raville. Réservation recommandée au 06 89 73 87 31. Le vendredi 1er mai à partir de 12h jusqu'au soir. Le 8 mai à partir de 12h également jusqu'au soir. Pour satisfaire vos papilles, la ferme Richardin vous propose de fêter les asperges sous chapiteau à la campagne au lieu dit la ferme Richardin. Au menu, assiette d'asperges fraîches avec sa sauce mousseline, servie avec du jambon cru, du jambon cuit et du jambon braisé. Pommes de terre en salade, dessert plus café à 25 euros le menu. Également un menu enfant hot dog, 7 euros.

À Leyvillers, le jeudi de l'Ascension, 14 mai, l'association Euro 2000 organise son traditionnel marché aux puces réservé aux particuliers. Pour les exposants qui font une pré-réservation par chèque, le mètre linéaire est de 1 euro. Pour les autres, 1,50 euro le jour même. Minimum 5 mètres. Mise en place à partir de 6 heures. Buvette et restauration sur place assurée par les organisateurs. Pour tout renseignement, contactez Dimitri Miller au 06 72 46 00 82. Venez nombreux! Sortie marche gourmande de 9 km à Westhofen en Alsace, en autocar, organisée par la MJC de Marienthal, le 7 juin 2026. Accessible à tous, nous parcourrons le joli pays des cerises, vous dégusterez les vins de la région, ainsi qu'un menu composé de apéritifs, entrées, plats, fromages, desserts, café. Tarif payable à la réservation. Membres à jour de leur cotisation 2026, 35 euros pour les plus de 14 ans et 18 euros jusqu'à 14 ans. Les non-membres, 45 euros plus de 14 ans et 25 euros jusqu'à 14 ans. Bus compris dans le prix. Pour tout renseignement et inscription, téléphonez au 06 71 23 69 32. La clôture des inscriptions sera jusqu'au 30 avril 2026. Vendredi 8 mai 2026, un loto est organisé par SP Lixinville Saint-Avold. Ouverture des portes à 12h30, début des jeux à 14h, dans la salle municipale rue du Stade à Lixinville Saint-Avold. Un bon d'achat de 700 euros, deux bons d'achat de 100 euros, 5 bons d'achat de 50 et 5 bons d'achat de 20 euros. Prix des planches ou des cartons indivisibles, la planche de 6, 12 euros, la planche de 12, 18 euros, de 18, 26 euros, la planche de 24, 30 euros. Un carton enfant, moins de 10 ans, 3 euros l'unité. Le loto croc, 20 euros, 40 euros, 60 euros. Un jeu, 2 euros. Réservation conseillée au 06 23 77 07 14 ou sur agendaloto.net. Les places seront retenues jusqu'à 30 minutes avant le début des jeux. Petite restauration, pâtisserie, sandwich. L'ABSCVA organise pour la troisième fois un séjour en Bavière à Berchtesgadenland du 6 au 12 septembre 2026 dans un bel hôtel 3 étoiles. Bien situé avec animation musicale tous les soirs, croisière sur le Königssee jusqu'à la presqu'île de Saint-Bartholomé, montée au Kelsteinhaus appelé Nick d'Aigle, une journée à Salzbourg avec concert municipal. Pardon, musical, visite de la célèbre ville de Bad Reichenthal, thermal, etc. L'ABSCVA organise également du 10 au 13 août 2026 une escapade en Pas-de-Calais avec visite du Louvre, Lens, croisière dans le marais Audomarois, Vimy, Arras, etc. L'association propose aussi séjour à Berlin du 16 au 21 août. Début décembre, marché de Noël à Dresden avec visite des alentours, Meissen Opera. Paris, du 2 au 4 octobre, visite du musée des arts forains, croisière sur la Seine, Notre-Dame, etc. Pour 2027, voyage en Laponie avec départ à l'aéroport de Metz-Nancy, inscription en cours. Renseignements auprès du président Robert Willem au 06 73 28 15 41 ou willem.robert@wanadoo.fr.
Et loisirs organise une sortie asperge à Dabo le jeudi 14 mai. Départ de la place de la mairie à Biston en Lorraine à 8h15. Tour commenté en car de la commune de Dabo d'environ 2 heures, incluant un arrêt panoramique de son célèbre rocher. Repas convivial autour de l'asperge, un arrêt à la cristallerie Léer. Et retour à l'autocar pour 17h. Pour vos réservations, vous pouvez vous adresser au 07 80 36 52 73 jusqu'au 5 mai. Pour les adhérents, ce sera 60 euros et pour les non-adhérents, 80.

Un vide maison aura lieu le 8 mai de 7h à 17h au 15 rue des Jardins à Carlin. Venez nombreux. Tout un monde à notre table, stand et dégustation avec les artisans du monde à Dieuze. Le 16 mai, les greniers de l'entraide à Dieuze de 13h30 à 17h. Le 20 mai, les greniers de l'entraide de 13h30 à 17h. Le 27 mai, la MJC de Dieuze de 14h à 17h.

Brocante Puce Multicollection, le 10 mai 2026, à l'Agora à Saint-Avold, à la place Champ de Foire. Les horaires de 7h à 17h, des exposants, c'est complet. Plus d'une centaine. L'entrée est de 1 euro avec un thé ou un café offert et gratuit pour les enfants de moins de 12 ans. Et tout ceci est organisé par la CL de Huchet.

0: Ceci met fin aux informations locales et régionales de Radio Sanabor.
1: Et vous retrouverez ce même service demain matin vers les 9h30 avec Chantal et son émission Mélodie Porte-Bonheur. Et nous poursuivons avec Daniel Balavoine, suivi de Marie Myriam.

Et nous continuons avec Philippe Thibault, suivi de Jacques Brel.

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Il est 16h57 sur les ondes de Radio Salabor. Il est l'heure pour moi de laisser la régie à Marielle et l'émission La vie est belle. Je remercie tous les auditrices, auditeurs et internautes qui ont passé le début d'après-midi avec moi. Bye bye, salut à vous et à mardi prochain, 14h. C'était Robert.

Bonjour, chers auditeurs, auditrices. C'est Mariette aujourd'hui. Sylvie, il a un petit souci. Donc, je vais vous accompagner en musique jusqu'à 20h. J'espère que ça vous plaira. Et on va passer une bonne fin d'après-midi ensemble en espérant que tout va bien et que pour ceux qui veulent appeler, ben que je passerai pas, peut-être pas tout de suite vos chansons parce que le temps que je cherche, mais ça ira. Allez, à tout de suite.

0: Mais c'est utile.
1: Alors, voilà, ceux qui veulent faire une dédicace, il faut appeler au 03 87 92 99 99. Tout à l'heure, j'ai oublié de mettre les dédicaces. Voilà, donc, ceux qui veulent appeler, ils appellent, mais ils attendront un petit peu. Merci beaucoup. Au revoir.

Alors, nous avons un fidèle auditeur de Frémin, Yves, qui veut une belle chanson, Le Premier Pas, de Claude-Michel Schönberg. Donc, on va le mettre en route. Alors, à toi, Yves.

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Alors, nous avons un fidèle auditeur, Franck de Besançon. Donc, Franck, j'ai pas trouvé la chanson que tu voulais de Claude Nougaro, mais je t'ai mis Cécile, ma fille, c'est de Nougaro. Alors, je pense que ça te plaira aussi. Voilà.

Voilà. Donc, on dédie cette chanson pour toutes les mamans de toute la France. Hein. C'est Nadir qui leur offre.

Alors, nous avons une dédicace de Roger pour sa femme, de Roger de Saint-Avold, pour sa femme. Donc, il voulait Cabrel, je l'aime à mourir, mais je n'ai pas trouvé le titre sur celui que j'ai. Donc, je lui ai mis... Attendez voir que je regarde. Depuis toujours. Donc, c'est pareil, c'est une chanson à peu près pareille. Voilà, donc c'est pour son épouse adorée, pour l'équipe de choc très sympathique et tous les auditeurs et auditrices qui aiment cette chanson. Et tout RSN. Voilà.

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Alors, nous avons une dédicace d'un fidèle auditeur de Saint-Avold, Philippe. Donc, il veut une chanson jeune pour les enfants. Enfin, ils sont grands, hein. Donc, j'espère que ça leur plaira. J'ai pris Justin Timberlake. Alors, c'est pour Géraldine, son épouse, pour Christelle. Ah non, Jean et Christine, Eric et Céline, pour Audrey et Gaël, pour Cathy et Patrick, pour le chat Caramel, hein, faut pas que je l'oublie celui-là, pour Josiane sa belle-mère, pour Damien son beau-frère, pour son plaisir personnel et pour toute l'équipe de choc de ce soir, et tout RSN. Merci Philippe. On va te passer ça.

Nous arrivons à la fin. Voilà, je vous souhaite une bonne soirée, un bon appétit si vous êtes en train de manger, et une bonne nuit. Nous nous retrouverons la semaine prochaine. Je pense que Sylvie sera avec moi. Et je vous laisse. Bonne soirée à tous.

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